0: j'ai mis sur le plus à gauche.
1: There are four holdovers, and you're interested, contact CN 743, 1036, 2239.

0: a des choses sur les sujets, c'est pas juste ça.
1: Yeah, I didn't copy. Were you trying